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Messieurs, dames, bonjour et bienvenue pour ce résumé des informations pour ce mardi 21 juillet 2026, présenté par Jasmine Talma. Les Seychelles rejoignent les 160 pays bénéficiant du service Internet Starlink. Selon une publication sur la plateforme des médias sociaux X, le service est opérationnel depuis le samedi 18 juillet. L'introduction de ce service devrait améliorer la connectivité Internet dans tout le pays. Le secrétaire d'État à la transformation numérique et aux technologies de l'information et de la communication, le vice-président Sébastien Pillet, et le représentant de l'autorité de régulation des communications tiendront une conférence de presse aujourd'hui afin de présenter en détail le lancement de Starlink sur le marché des télécommunications du pays. La fondation Open Nature, en collaboration avec l'université de Bologne en Italie, poursuit ses recherches sur le microbiote intestinal des tortues, afin d'apporter des données scientifiques sur l'état de santé des tortues géantes d'Aldabra. Dans le cadre d'un échange organisé sur l'île de Curieuse entre les partenaires du programme Erasmus Summer School, une initiative qui offre aux professionnels des opportunités de formation et d'échange dans des domaines tels que la conservation de la biodiversité, Caterina Spiezio de la fondation Open Nature, accompagnée de sa collègue, a montré aux étudiants de l'Université des Seychelles et de l'Institut des Seychelles pour l'agriculture et l'horticulture comment prélever des échantillons des excréments de tortues destinés à l'analyse de leur microbiote intestinal. Les recherches menées

Nés depuis plusieurs années aux Seychelles et en Italie, ont révélé des différences importantes dans la santé intestinale des tortues vivant à Curieuse par rapport à celles élevées en captivité. À l'ordre du jour à l'Assemblée nationale pour aujourd'hui et demain, un projet de loi portant la modification de la loi d'interprétation à des dispositions générales. Une question d'initiative parlementaire, ou PNQ, sera posée par le chef de l'opposition Bernard Georges. Monsieur Georges interrogera le ministre de la Pêche, de l'Agriculture et de l'Économie bleue, Wallace Cosgrove, afin d'obtenir des précisions sur le contenu de l'accord de pêche signé par les Seychelles avec l'Union européenne, les raisons du retard de sa mise en œuvre et l'impact financier que ce retard a eu et aura sur l'économie du pays. Le ministre de la Santé, le docteur Marvin Fani, sera également présent pour répondre aux questions des députés. Il sera notamment interrogé sur les mesures prises par son ministère pour réduire les délais d'attente des patients pour les examens médicaux tels que les échographies et les MRI, les consultations de spécialistes et l'obtention des résultats. Des questions seront également posées concernant le centre de santé de Beauvallon. Une motion est également inscrite à l'ordre du jour. La chef des affaires gouvernementales, Sylvane Lemiel, demandera à l'Assemblée d'approuver l'adhésion des Seychelles à la Convention de Budapest sur la cybercriminalité, un crime commis via Internet. Dans les nouvelles à l'étranger, les forces houthies soutenues par l'Iran et présentes au Yémen ont annoncé un blocus naval contre l'Arabie Saoudite, faisant craindre une escalade régionale et de nouvelles perturbations des approvisionnements énergétiques et du commerce mondiaux. Cette annonce fait suite à des attaques meurtrières impliquant les forces américaines et intervient alors que Washington et Téhéran explorent des pistes diplomatiques pour relancer un cessez-le-feu fragile. Les forces yéménites menées par l'Arabie Saoudite ont promis de riposter tout en renforçant la protection des navires transitant dans le détroit de Bab el-Mandeb, voie de passage essentielle pour les exportations de pétrole. Une fermeture de ces détroits pourrait réduire considérablement l'approvisionnement mondial en pétrole, aggravant les perturbations causées par la fermeture de facto du détroit d'Hormuz. Parallèlement, les frappes américaines contre l'Iran et les attaques iraniennes contre des cibles militaires régionales se sont poursuivies malgré la reprise des efforts diplomatiques impliquant le Pakistan et d'autres médiateurs pour obtenir un cessez-le-feu temporaire. Et voilà, messieurs, dames, c'est avec ça que nous arrivons à la fin de ce résumé des informations pour ce matin. Rejoignez la salle de rédaction à 12h30 pour les informations en créole à la télé et à la radio. Je vous souhaite de passer une très belle journée.

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2: Nous pouvons participer à peu près 13 la danse, il y en a un peu 16 la danse. 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
1: À part que nous dansons sortis dans différents groupes et l'école la danse ici c'est celle, tu aussi dans les autres participations internationales.
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0: Voilà, à présent, ma voix qui tourne pour une répétition programme La Voix, la Zénith. 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
1: 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Nous faisons différents genres de la danse latine et caribienne. Nous faisons aussi ballroom. Nous avons différentes catégories ladders au niveau international de la World Artistic Dance Federation.
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1: 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WADAF, World Artistic Dance Foundation, est sa fédération qui encourage beaucoup danseurs, soit professionnels ou soit amateurs, donne-nous l'opportunité pour participer à une compétition qui se fait contre Berjaya Bovalombe Maï Cécile.
2: Nous pouvons participer à peu près 13 la danse, il y en a peu près 16 la danse. 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Nous faisons aussi ballroom. Nous avons différentes catégories la danse au niveau international de la World Artistic Dance Federation.
1: À part que nous dansons sorti dans différents groupes et l'école la danse ici c'est celle, tu aussi dans les autres participations internationales.
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1: Alors, pour comprendre ce qui est arrivé de sa compétition là dans sa qui est déroulée le week-end passé, joignez moi-même Lindy Servina, sa mercredi 8h30 du soir, nos radios Cécile, pour nos programmes Mosaïque.

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2: Alors, on arrive là à présent pour nous jeter un petit coup d'œil au temps qui m'a été poété pour la restance samedi. Alors, moi, je fais que cause avec Rose, côté bureau météorologie, et dis-moi qui tantôt nous peut expecter un petit peu la pluie en passant si tôt pour le grand matin. Divant sorti de la direction sud-est avec une vitesse 20 à 40 km par l'heure, mais parfois il risquait à même jusqu'à 60 km par l'heure. Température pointe 25 à 26 degrés centigrades et l'humidité entre 75 à 80%, tandis que l'en mer pour hésiter à mauvais soleil et pour coucher 6h21. Alors, à l'heure actuelle, là qui nous peut causer marée bas, à une hauteur 0,8 m, 4N, et il peut monter tantôt 9h08, 1,2 m. A quick look at the weather for the rest of this Tuesday. According to Rose from the Met Office, we are expecting for this evening passing showers. It will be mostly in the early morning hours, tomorrow that is, so passing showers. Wind blowing from southeast at a speed of 20 to 40 kilometers per hour, and at times gusting up to 60 kilometers per hour. Temperatures will be between 25 to 26 degrees Celsius, and humidity will be between 75 to 80%. As for the state of sea, it will be moderate to rough, and the sun will set at 21 minutes past 6 this evening. 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

0: Mesdames, Mesdemoiselles et Messieurs, bonjour. Vous êtes à l'écoute de John Florentine pour le bulletin d'information pour ce mardi 21 juillet 2026. Le titre tout d'abord, Starlink arrive aux Seychelles pour renforcer la connectivité Internet. Un nouveau centre d'innovation pour soutenir les femmes et les jeunes entrepreneurs aux Seychelles. À State House aujourd'hui, trois nouveaux diplomates présentent leur lettre de créance au président Hermini. À l'étranger, Nigeria et Maroc, la CDAO donne son feu vert à un projet énergétique de 25 milliards de dollars. Et au Royaume-Uni, le nouveau gouvernement place la lutte contre le coût de la vie au premier plan. Les détails. La société des télécommunications Starlink a officiellement commencé ses opérations aux Seychelles, faisant de l'archipel le 28e pays africain à bénéficier de son service d'Internet par satellite. L'annonce a été faite ce matin par le vice-président Sébastien Pillet, qui a confirmé que le service est opérationnel dans le pays depuis le 18 juillet. Reportage.
1: Le ministre en charge de la pêche et de l'économie bleue, Wallace Cosgrove, a présenté un bilan de cet accord arrivé à expiration en février dernier. Il répondait aux questions du chef de l'opposition, Bernard Georges, concernant l'état d'avancement de l'accord, les raisons du retard de la signature d'un nouvel accord et son impact sur l'économie.
0: Alors, je présente mes excuses, mais c'était pas le reportage pour Starlink, mais à présent, nous allons écouter le reportage de Starlink, le lancement.
2: Le vice-président Sébastien Pillet a déclaré que l'une des priorités du président Hermini était de garantir aux Seychellois un accès à un service Internet de qualité. Selon M. Pillet, l'arrivée anticipée de Starlink résulte de la volonté du gouvernement d'accélérer le déploiement de cette technologie afin de répondre aux attentes des consommateurs. Initialement, Starlink ne devait être opérationnel que l'année prochaine, mais le gouvernement a accéléré le processus afin que le pays puisse bénéficier de ce service beaucoup plus rapidement. Si les tarifs appliqués aux Seychelles n'ont pas encore été officiellement annoncés, les offres affichées sur le site de l'entreprise débutent environ $50 américains par mois selon la formule choisie. Le gouvernement estime que cette nouvelle offre contribuera à améliorer la qualité de la connectivité dans le pays. Ces dernières années, de nombreux consommateurs ont dénoncé la lenteur des connexions, une couverture insuffisante dans certaines zones ainsi que des interruptions de services. Le lancement officiel des services de Starlink aux Seychelles devrait avoir lieu dans les prochaines semaines en présence des représentants de l'entreprise locale.
0: Le Seychelles et l'Union européenne signeront ce lundi 27 juillet leur nouvel accord de partenariat dans le domaine de la pêche. Les deux parties sont déjà parvenues à un accord sur les différents protocoles liés.

0: à ce nouveau partenariat. Reportage de Willy Jacques.
1: Le ministre en charge de la pêche et de l'économie bleue, Wallace Cosgrove, a présenté un bilan de cet accord arrivé à expiration en février dernier. Il répondait aux questions du chef de l'opposition, Bernard Georges, concernant l'état d'avancement de l'accord, les raisons du retard de la signature d'un nouvel accord et son impact sur l'économie. Le ministre Cosgrove indiquait qu'il y aurait une augmentation des droits d'accès pour les seigneurs de l'Union européenne souhaitant pêcher dans les eaux ségéloises, ainsi qu'une augmentation du soutien sectoriel, du tonnage de référence et des droits de licence pour les 800 premières tonnes. Il a toutefois reconnu que le retard dans la signature d'un nouvel accord avait pesé sur le budget de l'autorité de pêche des Seychelles, car c'est cet organisme qui perçoit les recettes liées à l'accord.
0: Le ministère de la Santé a présenté à l'Assemblée nationale les mesures engagées pour réduire les délais d'attente de patients nécessitant des examens médicaux spécialisés, des consultations avec des spécialistes et la réception de leurs résultats. Le ministre de la Santé, le docteur Marvin Fani, a expliqué qu'une stratégie comprenant plusieurs actions est déjà en cours afin d'améliorer l'accès à ce service, notamment pour les examens tels que les échographies et le IRM. Il répondait à une question du député de Port-Glo, Egbert Aglaé, posé en l'absence de la députée de Grand Asmaé, Nelsia Balissalipati, sur l'initiative du ministère visant à améliorer la prise en charge des patients et à réduire les délais d'attente. Le centre de santé de Beauvallon bénéficiera bientôt de sa première grande rénovation depuis son ouverture il y a 15 ans. Le ministère de la Santé, le docteur Marvin Fani, a annoncé à l'Assemblée nationale que le projet est prévu dans le budget 2027 du ministère avec une enveloppe de 4 millions de roupies. Les travaux comprendront notamment les remplacements des plafonds, la réparation des surfaces endommagées, la rénovation des sanitaires et la peinture des bâtiments. Répondant au député de Beauvallon, John Waro, le ministère a également annoncé qu'une ambulance sera basée dans la région Nord tous les jours de 8h à 16h à partir du 1er septembre. Cette initiative fait partie du plan de décentralisation des services de santé soutenu par le récent don d'ambulance du gouvernement indien. Le président Patrick Kamini a reçu ce matin à State House les lettres de créance de 3 nouveaux diplomates accrédités aux Seychelles. Le nouvel ambassadeur de la Slovaquie, Maros Mitrik, a souligné que ses échanges avec le président Kamini ont permis de réaffirmer l'engagement de la Slovaquie à poursuivre son soutien à la formation des étudiants séchellois, en particulier dans le domaine de la médecine. L'ambassadeur du Ghana, Benjamin Ananio Kwashi, a indiqué que son entretien avec le président Amini a porté sur les relations d'amitié de longue date entre les deux pays. Quant au nouvel ambassadeur d'Algérie, Miloud Bermaklouf, il a indiqué que les discussions avec le chef de l'État avaient principalement porté sur le renforcement de la coopération économique entre les deux pays. Les femmes et les jeunes souhaitant lancer une petite entreprise aux Seychelles pourront bientôt bénéficier d'un nouveau centre d'innovation. La première pierre de cette centre a été posée à Persévérance en présence du président de la République, le docteur Patrick Kamini, de la ministre de l'Industrie et des Entreprises, Gérald Adézobin, ainsi que des responsables du Comfweb et du Comessa. Ce centre offrira un espace de soutien, de formation et d'accompagnement aux entrepreneurs à travers le programme Koema et Biamwe. Il permettra également de faciliter l'accès au financement et aux services de promotion et aux opportunités commerciales. Il est maintenant 7 minutes après 17h, nous allons voir les actualités à l'étranger. Le président américain Donald Trump a annoncé l'imposition des droits de douane de 50% sur plusieurs produits importés du Canada, notamment le vin, le bateau de hockey et le ciment. En réponse, le premier ministre canadien Mark Carney a déclaré que son gouvernement allait intensifier les négociations commerciales avec Washington. Ces nouvelles taxes qui entreront en vigueur dans 30 jours marquent une nouvelle escalade des tensions commerciales entre les États-Unis et le Canada. L'armée libanaise a commencé à se déployer dans une zone pilote du sud du Liban après le retrait des forces israéliennes conformément à un accord négocié par les États-Unis. Ces déploiements concernent notamment le village de Zabta al-Gabieh et s'inscrivent dans un plan visant à permettre à l'armée libanaise de reprendre progressivement le contrôle de la région.

0: Cette étape intervient avant la rencontre à Washington entre le président américain Donald Trump et Libanais Joseph Aoun, qui doit notamment porter sur la sécurité dans le sud du Liban. Et enfin, le nouveau premier ministre britannique, Andy Burnham, a tenu sa première réunion du cabinet en affirmant que son gouvernement fera de la lutte contre le coût de vie sa priorité. Il a annoncé la suppression de la TVA sur les factures d'électricité des ménages à partir d'octobre. Cette mesure devrait permettre à un foyer moyen d'économiser environ 45 livres sterling par an. Selon le gouvernement, cette baisse sera financée par l'abandon du projet de carte d'identité numérique lancé sous l'ancien Premier ministre Keir Starmer. Et voilà, ainsi s'achève l'actualité pour ce mardi. Bonne fête soirée à toutes et à tous.
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1: Nous prévisions les temps pour sa pause ces 24 heures, tantôt pour un petit rappel, divan 6-10 pour votre vitesse 20 à 40 km par heure, maximum 60 km par heure. La mer poisité et par l'air mauvais. Demain, pour ensoleiller, divan 6-10 pour votre vitesse 20 à 40 km par heure, la mer poisité et par l'air mauvais. Nous mouvement marée haut 8h08 la soir, haute 1.8 n.2 mètres, marée bas 3h27 demain grand matin, haute 0.6 mètres, l'autre marée haut pour 10h40 demain bon matin, haute 1.5 mètres, et l'autre marée bas pour 5h25 demain après-midi, haute 0.9 mètres. Soleil pour les 6h28 et pour coucher 6h21. 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

0: 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C'est un plaisir pour travailler le sein posé avec les autres. Premièrement, je les remercie tous les intervenants qui sont volontaires pour participer. Merci pour ceux qui ont salué, pour inviter moi de confort de la cour. Merci pour tout le monde qui montre l'appréciation et support, et pour tout le monde qui écoute. Je souhaite qu'à travers sa bonne exposée, il ouvre la porte pour être capable de continuer à cause ouvertement la mémoire de bonne bien-aimée. 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
1: Et oui, voilà, tu peux écouter Revue Programme, Elle est pour mon bien-aimé. Bien, c'est un programme qui est monté et réalisé par Catherine Pilate. Et ses auditeurs, qu'on a un petit moment, moi, pour présenter avec nous deuxième programme de soirée avec Radio Cécile pour ce mardi, les 21 Ziliettes.
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2: Et bien, si ces auditeurs, présents, nous vous présentons avec nos deuxième programme de soirée. Et ça, c'est programme Prendre Facile. 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
2: Bienvenue, chers auditeurs, encore une fois, pour l'autre programme Prendre Facile, toujours le Radio CCL. Et c'est moi-même, Latifa Costos, qui vous garde compagnie pendant sa trentaine minutes. Aujourd'hui, le programme nous propose le sentiment qui touche chacun de nous à un moment dans nos vies. Et ça, c'est jalousie. 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Un sentiment qui est capable d'emmener beaucoup de douleur et séparation si nous ne reconnaissons pas et adressons de façon positive. Alors, aujourd'hui, dans le programme, nous pouvons explorer ce sentiment pour nous comprendre plus bien. Et pour connaître qui moyen y développer et pour connaître qui moyen nous pour capable adresser lui et pour connaître tout ça là nous besoin conseiller monsieur Kevin Vidot.
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2: 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Bienvenue pour suivre un autre programme Mon Mélodie. Bien sûr, un programme qui fait au complice le nom invité et aussi gagne sens apprécié sur la liste de son préféré. Aujourd'hui, nous avons un grand plaisir pour inviter Madame Benjamin Socrate. Restez à l'écoute.
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1: 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Je vais remercier beaucoup pour accepter mon invitation au programme et remercier aussi pour suivre Mon Mélodie. Mon Mélodie est un programme produit par Linda Savina pour Radio SBC. Rendez-vous avec moi encore dans 2 semaines. Au revoir.
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2: 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Chers auditeurs, bienvenue. 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
0: Oui.
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2: Justement, plus grand succès, M. Olive Niol, tu vis en 1980, là, tu représentes Cécile dans un spectacle musical La Réunion, ensemble avec deux les autres vétérans de la musique traditionnelle. Défunt Jacob Marie, mieux connu comme Tompa, et M. Jean-Marie Scamille, connu comme Tomboboy.

0: Seigneur, nous pouvons continuer avec nous une petite conversation. Hein? 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
1: Vous connaissez ce que ça veut dire, Sanon Boivé? Pour l'un jour, moi, je me suis dit, je m'arrête Boivé, comme je me pose la main, je me dis, je m'appelle Olive, moi, Olive Niol, pour que je dise Sanon Boivé. 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
1: 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Maintenant, mes macos qui n'ont même pas point dans la tête, danser, c'est la cause, oui.
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0: pas occupé tout ça là. 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
0: 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Mais il y a un délai, il dit, bon, je ne veux pas danser, mais il m'a dit, je ne suis pas capable de parler, je ne pas gagner. Mon je aller. Et on parle encore, aucun ne parle encore.
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0: 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Ce moment, je m'appelle Oli, je dis moi non, pas vert.
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1: Dis-moi, bon Olive, quand vraiment est-ce que tu as arrêté de jouer la musique traditionnelle?
0: Il est tout à une fin de fin, il n'y a pas personne. Par exemple, on peut dire que ça garde, ça peut l'ouïa. Il y aura des connes. Longtemps, il s'est bien, on dit, on a dansé avec lui. On dit bien longtemps, il y a aujourd'hui tout ça, là, il y a.
1: Tu veux, quel est le temps que tu as arrêté?
0: Un peu de temps, ouais. Un peu de temps, tout ça, et puis là, il y a mal à la jambe, les pieds, la tête.
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2: M. Niol est qui derrière 14 enfants, 7 filles et 7 garçons. Pareil, nous faire ressortir taille d'un programme. M. Niol, pour rester toujours vivant dans l'histoire de la musique traditionnelle CCL, vu qu'il en est passé, section l'héritage national du ministère Kilti Explorer, qui inaugure un monument contre la Bastille en mémoire M. Olive Niol, Bavet, Jean-Marie Scami, Tombo Boy, et Jacob Marie Tompa, trois vétérans dans l'histoire de la musique traditionnelle cécélois. L'équipe L'Héritage, alors, s'y profite sa l'occasion pour présenter son condoléance à famille et enfants défunts et M. Olive Niols.
3: Ses amis, L'Héritage y termine là pour aujourd'hui. Programme, il réalisé par Jean Toussaint, Larry Chetty et moi-même Thelma Paul. Nous avons assisté le côté technique par Jimmy Elisabeth. Pour l'autre programme pareil, joignez-nous l'équipe dans un mois. Au revoir.

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